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À la suite des Mamans du Congo avec Gladys Samba, nous sommes restés au Congo-Brazzaville avec Antoine Mundanda qui nous interprétait son titre Kessé Kessé avec son groupe Likembe Géant. Mundanda est connu pour avoir incorporé le Likembe, instrument de musique traditionnelle, dans la musique moderne. Le Likembe étant un lamellophone portant divers noms en fonction des régions et ethnies. En République démocratique du Congo, il porte parmi ses nombreux noms celui de Sanza, titre que l'ethnomusicologue Christian Poré avait choisi pour son émission de musique traditionnelle diffusée sur France Musique via le programme de nuit Hector et par la suite France Vivace durant les années 2000. Christian Poré est mort en 2010. Quand un artiste décède, souvent c'est la loi des séries qui opère. Toumani Diabaté, auquel nous avons consacré la première partie de ce programme, nous a quitté le 19 juillet 2024. Quelques jours plus tard, le 27 juillet, Missia, la grande chanteuse portugaise de Fado, le rejoignait au paradis des musiciens à la suite d'une maladie, elle aussi. Elle avait 69 ans.

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Je ne te désire pas, et je dis que je ne te désire pas. Et pendant la nuit, je rêve de toi. Si je considère qu'un jour je vais mourir, dans le désespoir que j'ai de ne plus te voir, j'étends mon châle sur le sol. J'étends mon châle et je m'endors doucement. Si j'avais su qu'en mourant, tu aurais pleuré pour moi, pour une larme, pour une seule larme de toi, avec quelle joie je me serais laissé tuer. Les paroles du fado Lágrima, larme, que chantait autrefois Amalia Rodrigues, ici interprétée par Mícia, ne peuvent qu'amener des larmes à tout Portugais qui se respecte. La mort de la chanteuse, le 27 juillet 2024, représentant une grande perte pour le monde du fado et pour tout un pays. Le châle est très important dans le contexte du fado. Il représente la saudade, cette forme de nostalgie exclusivement portugaise. En s'endormant doucement, après avoir étendu son châle sur le sol, la chanteuse exprime en quelque sorte la paix retrouvée dans l'acceptation de son sort, malgré la douleur et le désespoir de l'amour perdu.

0: On peut considérer Missia comme celle qui modernisa le fado. Son album de 1991, le premier d'une longue série et titré sobrement Missia, est considéré comme le point de départ du fado novo, le nouveau fado. Elle a beaucoup dérangé tant les progressistes que les conservateurs dans son propre pays, puis a conquis le monde pour être enfin pleinement reconnue à sa juste valeur chez elle. Parmi ses nombreux apports, outre le fait de demander des textes à des poètes contemporains en parallèle du répertoire classique du fado, elle a très souvent chanté ce dernier en se faisant accompagner de divers instruments comme l'accordéon, le quatuor à cordes ou le piano, en lieu et place de la traditionnelle guitare portugaise comme nous venons de le constater.
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0: Portuane de naissance, Missia avait un côté aristocratique, héritage de son père, issu de la haute bourgeoisie portugaise, et elle avait un côté bohème qui lui venait de sa mère, danseuse classique et danseuse de flamenco catalane. Elle tenait aussi beaucoup de sa grand-mère, ancienne chanteuse de musicals et de cabaret burlesque, laquelle l'éleva à la suite du divorce de ses parents, lorsqu'elle avait 4 ans.

Vertes anges, vertes années, le célèbre thème de Carlos Paredes, un des plus grands virtuoses de la guitare portugaise et un des plus grands accompagnateurs de fado, thème ici chanté par Mícia sur les mots du poète lisboète Pedro Tamen. Rappelons que ce titre a été chanté mais aussi joué par de grands artistes tels que le quatuor Kronos ou bien encore le contrebassiste de jazz américain Charlie Haden en duo avec le compositeur lui-même. On peut également rajouter qu'un groupe pratiquant le fado de Coimbra a choisi de se baptiser Verdes Anjos en hommage à ce titre très connu au Portugal. Auparavant, Mícia chantait en espagnol « Come el agua », puis un clin d'œil typé cabaret à sa grand-mère avec « Cha-cha-cha à Lisbonne », durant lequel elle était accompagnée par Melek Mechaya, le quintet portugais de musique klezmer. Nous écoutions également le très beau fado « Ciúmes de un coração operário », soit « Jalousie d'un cœur laborieux », extrait de son album de 2016 enregistré entre deux chimiothérapies, « Du primer fado ao último tango », du premier fado à l'ultime tango, l'histoire de sa vie et un titre malheureusement prophétique. Pour conclure ce court hommage à cette grande dame morte trop tôt, la chanson d'Hélène qui nous rappelle que Mícia a habité 5 ans à Paris, en duo ici avec Iggy Pop.

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1: L'amour, thème universel, a été traité aussi bien dans les musiques savantes que dans les musiques populaires et traditionnelles. C'est sans doute même le thème le plus chanté, le plus joué depuis la nuit des temps. D'ici une heure, nous parcourrons les merveilleuses mélopées venues de Russie et d'Ukraine, puis nous enchaînerons sur les Balkans, la République tchèque et sa voisine la Slovaquie, et nous terminerons ce périple amoureux autour du globe avec les sonneurs de violon, de viel, de veuze et d'accordéon de Bretagne. Avant tout cela, place à un des pays qui, dans l'inconscient collectif, rime avec amour, l'Italie.

Sur Au Cora Monde, quelques chansons d'amour napolitaines, puis l'art du chant polyphonique dans le nord de la botte avec le tralalero génois, et enfin à l'instant une petite anthologie de la chanson d'amour romaine, kitsch mais profondément touchante, en compagnie de Sergio Scenti qui s'accompagnait à la guitare. Après l'Italie, la Corse, attirante destination, prend place avec une valse du village de Prato di Giovellina en Haute-Corse, sorte de préambule à une petite sélection puisée dans le répertoire du groupe Corsica.

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1: Amour, amour, je t'aime tant, paroles que l'on peut entendre dans Peau d'âne. Amour, thème que nous filons sur Okora Monde. Nous poursuivons notre voyage avec des mélopées inimitables, grisantes et empreintes de nostalgie, à savoir les bouleversantes mélodies tziganes de la Russie immémoriale, avec divers interprètes de talent. Rada et Nikolai Volchaninov ouvrent le bal pour faire la place à Valia et Alyosha Dmitrievitch, puis ensuite à la belle Natacha Fialkovski et son groupe Natacha et Nuit de Prince.

Tu es parti nous chanter Ekaterina Rakitaguina, habitante du peuple Tchouktch, au nord de l'extrême-orient russe. Grand écart, nous rejoignons l'Ukraine avec des chants de mariage.

Après de splendides mélodies de Carelli et d'Ossetti, nous écoutions ce chant de fiançailles Karachoui avec Shir Gilshin, magnifique spécimen de chant diphonique sur Okora Monde. L'amour toujours avec à présent les Balkans, notre baluchon sur l'épaule, nous visitons la Macédoine, la Bulgarie et l'Albanie. Restez connectés, l'invitation au voyage continue.

Nous étions à l'instant au point le plus à l'est de l'Europe avec ce chant d'amour géorgien. Grand écart à nouveau et place à la douceur d'une mélodie irlandaise pour soprano et chœur mixte a cappella, précédant une mélodie bien connue venue d'Écosse qui sera, elle, interprétée par un ténor et toujours un chœur mixte. L'amour se décline dans toutes les langues et de toutes les manières sur Au Courant Monde. Suivra pour finir cette balade amoureuse autour du globe, la Bretagne, avec ses sonneurs en tout genre, sans oublier sa tradition chantée.

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2: Naples est le centre du monde. Ce n'est pas Salvador Dali qui l'a décrété, mais pourquoi pas François Castiello, accordéoniste du groupe Bratsch jusqu'à sa dissolution en 2015 et fondateur de La La La Napoli, qui revivifie, s'il en était besoin, la musique, ou plutôt les musiques napolitaines.
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après l'accordéon plein d'énergie de François Castiello, il y a quelques minutes sur votre web radio des musiques du monde, signée France Musique pour l'appli Radio France. C'était celui plus énigmatique mais ô combien sensible de Pier Paolo Vacca qui est venu à notre rencontre. Premier album du Sarde que se travessou d'une mélancolie lumineuse et poétique et qui va nous ouvrir sur divers répertoires de la musique venue de Sardaigne, notamment celui des incroyables polyphonies du Canto a Tenore à quatre voix.

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Là, ou plutôt les musiques de Sardaigne sont inépuisables. Accordéon diatonique avec Pier Paolo Vacca, polyphonie du chant soliste accompagnée de trois voix promptes à faire résonner leurs harmoniques et que l'on appelle le canto a tenore. Le tenore, c'est précisément la voix soliste. Ou ici, le répertoire des Launedas, sorte d'instrument proche de la clarinette, mais avec trois tuyaux joués simultanément, avec une technique de respiration circulaire également qui permet au son de ne jamais s'interrompre. À suivre, et toujours dans la magnifique collection Ocora Radio France, toujours en Sardaigne aussi, voici le chant à guitare qui comporte très clairement une dimension compétitive entre les chanteurs pour d'ineffables moments de grâce.

du chant sarde aux libations. C'est la signification du titre de l'album Spondi. Du crétois virtuose de la lyre Stelios Petrakis, il n'y a qu'un pas sur votre web radio des musiques du monde signée France Musique et sur l'appli Radio France. Stelios Petrakis, qui nous a fait aussi passer par le Yémen, puis évoque avec cette mélodie traditionnelle à l'instant ce pourquoi il envie les oiseaux. Ce n'est pas pour leur faculté de voler, mais parce que sur leur nid détruit, ils chantent encore. Et c'est l'occasion d'évoquer à suivre le très beau disque que Stelios Petrakis a enregistré pour la collection Okora Radio France, avec un chef-d'œuvre de la Renaissance crétoise signé Vicenzos Kornaros et dont Giorgos Xylouris chantera quelques vers juste après en s'accompagnant au luth.

De la Crète à la Mongolie, sur les ailes de la musique, en passant de l'univers de Giorgos Xylouris et Jim White à celui du groupe Hangaï, sur votre web radio des musiques du monde et sur l'appli Radio France. Hangaï à cheval entre la musique populaire de Mongolie et quelque chose comme le punk rock. Presque à l'autre bout du monde, c'est à une sorte de recréation que se livrent les membres du groupe lituanien Kūlgrinda. Kūlgrinda qui participe du mouvement Romuva, mouvement néo-païen qui s'inspire de la mythologie traditionnelle lituanienne en reprenant des éléments musicaux qui ont survécu dans le folklore, éléments à même d'évoquer les rites religieux lituaniens d'avant la christianisation en 1387 pour être précis, ainsi que leur musique.

Après la Lituanie et ses inspirations païennes, nous voici parvenus en Norvège, avec à l'instant Agnès Buengarnas, sur votre web radio des musiques du monde signée France Musique. Agnès Buengarnas, originaire de la région du Telemark et dont la voix très pure s'est faite connaître dans l'interprétation a cappella des ballades norvégiennes, dont à l'instant cette histoire d'amour paysanne à sens unique. Et Agnès Buengarnas, qui a beaucoup collaboré aussi avec une autre figure nationale en Norvège, le saxophoniste Jan Garbarek, qui appartient à la même génération qu'elle, génération de l'après-guerre. Puis Jan Garbarek et son ethno-jazz particulier nous entraîneront aux côtés d'Oustad Fateh Ali Khan.

Oustad Fateh Ali Khan, à l'instant, aux côtés du saxophoniste norvégien Jan Garbarek, sur Okora Monde et sur l'appli Radio France. Oustad Fateh Ali Khan, disparu en 2017, frère cadet de celui qui a fait rayonner la riche tradition soufie du Kawali dans le monde entier. J'ai nommé Nusrat Fateh Ali Khan le bien-nommé, puisqu'on pourrait traduire son nom de façon littérale par « le roi de l'ouverture vers le succès », rien moins que cela. Alors, sans plus attendre, voici son hommage à Muinuddin Chishti, maître soufi, fondateur du Kawali, littéralement musique de la parole, lors du fameux concert enregistré le 6 novembre 1985 au studio 103, aujourd'hui disparu, de la Maison de la Radio et de la Musique, afin d'être publié sous forme de double album dans la belle collection Okora proposée par Radio France.

Côté fulgurance de la voix, Abida Parvin n'a rien à envier au grand Nusrat Fateh Ali Khan. Et ce n'est pas peu dire. Elle est d'ailleurs vénérée au même titre que lui dans tout le sous-continent. Alors ce n'est pas vraiment du kawali en ce qui la concerne, car elle cherche peut-être davantage sa propre voix dans les textes de la tradition soufie, tradition mystique de l'islam hétérodoxe, en Inde et au Pakistan, avec une obsession chez elle, au-delà même du sentiment religieux, l'obsession de l'amour absolu. Elle est le ney des derviches que le souffle sacré traverse. Et ce ney, justement, cette flûte symbolisant l'influence persane sur cette région du monde, faisons un tour du Proche-Orient en sa compagnie, à commencer par le ney iranien de Hossein Omoumi.

Après la puissance du maître iranien Hossein Omoumi, la finesse de la star turque Kutsi Erguner, notre tour du Proche-Orient, sur les ailes de la flûte Ney, se refermait à l'instant avec Naïsam Jalal, d'origine syrienne, et du côté du jazz, pour celle qui apporte en ce moment toute la présence mélancolique et intense de cette flûte Ney du côté des notes bleues. Avec un intérêt, pour ce qui la concerne, tout personnel pour les musiques de guérison qui, dit-elle, souvent sont imprégnées d'imaginaires animistes et où la musique pénètre l'esprit par la transe ou le silence pour délivrer, libérer, soigner. Guérison suite, du côté de Madagascar et son pays Bara, tout au sud.

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toujours grâce à la magnifique collection Okora Radio France, dirigée à l'époque par Pierre Toureil. Nous voici en 33 tours, cette fois avec l'instrument roi, dit-on, de Madagascar, la valiga, ou plutôt les valias, puisqu'on en compte deux sur cet enregistrement. Alors qu'est-ce que c'est que la valiga ? Eh bien, c'est une sitar tubulaire en bambou, originellement à cordes soulevées de l'écorce même du bambou. Et ici, c'était un air célèbre à Madagascar qui aurait été composé dans la deuxième moitié du 19e siècle par le roi Radama II. Cela vous pose son thème tout de même. Et c'est de la valiga que s'empare, comme d'un étendard, le musicien d'origine malgache Tao Ravao, né en 1956, et qui l'emmène, cette valiga, du côté du blues, avant que Rajeri, le prince de la valiga à Madagascar, nous fasse sentir combien le son qu'elle produit peut se rapprocher de celui de la kora, si cher au pays d'Afrique de l'Ouest.

apogée de l'empire musulman du Mali, évoqué ici par l'infatigable Jordi Savall au sein de son projet Ibn Battuta, le voyageur de l'islam, et évocation donc de ces années 1311-1315 avec Driss El Maloumi au Oud et Rajeri, né Germain Randria Narissoa, prince de la Valia malgache, cette sitar tubulaire en bambou qui s'associe merveilleusement ici aux luttes arabes après la cora malienne. Il faut dire que Rajeri, qui dut être amputé de la main droite très jeune et qui découvre la valia à l'âge de 15 ans, a tout simplement révolutionné les modes de jeu de cet instrument venu d'Asie. Et le voyage continue sur votre web radio des musiques du monde.

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0: C'était l'adieu à Funary, un village de pêcheurs en Écosse, et l'arrangement de cette mélodie traditionnelle a été fait par le groupe Tannehill Weavers, qui a enregistré vraisemblablement à la fin des années 70. L'album de ce groupe folk avec le chant traditionnel en question est sorti le 1er janvier 1979. Et avant, les chanteurs de Bahamas, Clifford Ellis et Stanley Thompson, accompagnés par d'autres voix, ont interprété « J'ai rencontré ma mère ce matin », un chant bien rythmé et pas vraiment fait pour endormir un enfant. Mais bon.
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0: Ensuite, c'est en Inde qu'on va aller pour étendre l'oreille. On va écouter non seulement les ragas traditionnels comme Raga Bageshri, Gat In Tintal, interprété par deux joueurs de sarod, qui est un instrument à cordes pincées apparu au 19e siècle dans le nord du pays, et un joueur du tabla. Après, on écoutera une véritable panoplie d'instruments traditionnels indiens comme des percussions représentées par le dit tabla et son interprète chantant le rythme tout à fait non-européen. Et puis on entendra le son d'une vielle indienne, d'une flûte nar et d'une flûte double pawa. Les premières mesures à 80 cm voire 1 mètre et dépendent de la taille de la branche choisie et de la capacité respiratoire du joueur aussi. Cet instrument a une embouchure, c'est une simple section du tuyau qui est parfois équipée d'une embouchure en fer blanc. D'habitude, le joueur s'accompagne lui-même par un bourdon vocal. Mais la flûte pawa le remplace par le son constant du second tuyau dont elle dispose. Elle a également plus que 4 trous de la flûte nar. Pour fabrication de cette dernière, on utilise les tiges ligneuses du Sacco Kangor, une plante arbustive. Mais écoutons Raga Bageshri d'abord.

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Vous avez sans doute reconnu le son de sitar, mais celle-ci était une sitar indienne sur caisse. Elle rappelle un peu le son du cymbalum européen et c'était une mélodie jouée par Om Prakash Khorsasia. Une capture qui fait partie du disque du CNRS et du Musée de l'Homme, sorti en 1990. On est toujours en Inde, même si c'est que dans les paroles de la chanson qui suit, car c'est une zamba de l'Argentin Jorge Carfune. Et lui, il nous amène dans le monde hispanique de l'Amérique du Sud.

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1: Nous voilà dans le sud du continent américain et nous commençons avec la voix d'Hector Pavez interprétant une mélodie traditionnelle du Chili. Puis Jorge Gordillo avec sa voix et son sikou, qui est la flûte polycalam à plusieurs tubes, qu'on a tendance à confondre avec la flûte de pan. Jorge Gordillo donc, il est accompagné par le tambour bombo d'Alfredo Abalos et il nous chante la zamba de Candelaria, composée dans le style de la tradition sud-américaine. Il est suivi par Jorge Carfun et encore lui qui s'accompagne à la guitare cette fois-ci. Et puis on écoutera un arrangement étonnant et tout à fait classique de la Zamba de Vargas, une mélodie traditionnelle venant vraisemblablement de l'Argentine. Et c'est ce morceau qui nous amène à la musique précolombienne de Pérou, le pays où nous restons par la suite avec les voix des femmes enregistrées dans la communauté des Queros, un peuple descendant des Incas vivant à haute altitude dans les montagnes des Cordillères.

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0: Après la musique précolombienne, encore présente sur le continent sud-américain, nous sommes passés à la musique traditionnelle castillane, précédée par celle de Baléares, notamment celle de l'île de Majorque. Et ainsi, nous sommes revenus en Europe pour y évoluer grâce aux mélodies que les musiciens itinérants ont jouées un peu partout sur le vieux continent.
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0: Et nous commençons par la Hongrie et sa musique qui a gagné non seulement toute l'Europe centrale, mais aussi des contrées plus à l'ouest. Certaines de ces mélodies vous seront sans doute familières, et peu importe la langue chantée, elles nous appartiennent à tous. La provenance d'une musique traditionnelle peut être, dans ce cas spécifique, et migratoire, attribuée à la Hongrie, la Russie, la Roumanie ou bien à un autre pays. Et au début, nous trouvons une triste mélodie jouée par un célèbre orchestre tzigane intitulée en hongrois « Búcsúzó »« Adieu en bon français ». Elle est suivie par une autre mélancolie musicale chantée par Sarah Gorby en russe cette fois-ci. Elle parle des astères d'automne. Une fois en Europe, nous visitons brièvement la Bulgarie et la Biélorussie aussi.

0: À la fin de cette promenade musicale, on a entendu la danse juive qui nous vient du folklore biélorusse. Vous avez certainement reconnu la mélodie bien populaire qui a tellement voyagé qu'elle se retrouve tout d'un coup dans le répertoire traditionnel de ce pays. Mais l'itinérance musicale ne s'arrête pas là, évidemment.
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0: Les musiciens itinérants existaient depuis toujours. Les troubadours et des ménestrels étaient les héritiers des époques anciennes, au-delà du temps de la Grèce antique et ses musiciens, poètes et divers conteurs. Ce phénomène du voyage est propre à chaque artiste ou presque. Tout en restant en Europe, on va donc évoluer dans la suite de ce programme musical et traditionnel avec quelques mélodies des Kletzmorim, des musiciens itinérants qui ont participé eux aussi et à leur manière au mouvement migratoire européen. Au début, on entendra un musicien de nationalité canadienne avec des ancêtres allemands et polonais, Ben Zimet. Il ouvre la danse, si j'ose dire, en chantant, je cite, « Je suis né au village, au pré en liberté, c'est toi qui as emprisonné mon cœur ». La petite serre, tel le titre de ce morceau, est donc la première des mélodies de cette partie, une mélodie d'amour. Elle est suivie par les noces d'argent apportées par des Kletzmorim de l'Est. Je parle de la Russie et de son folklore qui est en partie juif. Ensuite vient Cecilia Mia, ou Cecilia Mia, comme vous voulez, dans une version bulgare, jouée par Yefim Zubritsky au violon, Frédéric Fraisse à la contrebasse et Mich Anisimov à l'accordéon, le disque enregistré en 2004 à Paris. La suite date un peu, il est vrai, car le chanteur, lui, Waldman, interprète ce chant religieux enregistré vraisemblablement au début de la seconde moitié du XXe siècle, car ce morceau est repris d'un disque vinyle pour des éditions ultérieures.

La chanteuse Eva Wolitzer a interprété en ladino une mélodie triste du répertoire séfarade, mais je suis sûr que le klezmer à la russe, qu'on a entendu avant et qui a repris une partie de la fameuse mélodie des soirs moscovites, vous a été familier. La suite de cette chanson russe, dédiée aux bannis de la Sibérie, est nettement moins connue. Ces nouvelles paroles sont écrites par David Echet et chantées et jouées par Kazbek. Le voyage ou le déplacement quelconque était souvent accompagné par la musique et le chant. Telle est la nature humaine, exprimait presque tous ses sentiments par d'autres moyens que la parole ordinaire. Et les Tziganes ont été toujours les maîtres de cela, probablement parce qu'ils ont voyagé, entre guillemets, plus que les autres. En tout cas pas trop mal. Et cela a laissé aussi des traces musicales, évidemment.

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1: Invitation à la danse durant les trois prochaines heures sur Okora Monde. Pour débuter, direction le Japon et le pouvoir d'évocation du Nagota, terme signifiant littéralement « chant long » et représentant dans son ensemble la musique d'accompagnement pour le théâtre kabuki. Le kabuki, petit rappel, est un genre théâtral très populaire pendant la période Edo, qui va de 1603 à 1868, et qui a été à la source de genres musicaux majeurs au Japon. La musique jouée pour le kabuki fait partie du répertoire de la musique pour shamisen, le luth que l'on trouve au Japon, d'origine chinoise. Parmi les compositions originales et les arrangements de pièces classiques, on entend ici le chant Nagota, qui accompagne généralement la danse. Le Nagota est né au XVIIIe siècle, vers 1740, sous l'influence du style vocal Yokyoku, employé dans le théâtre No. On recense un répertoire de base constitué d'une centaine de pièces Nagota. Ces pièces sont à la fois chants et danses de salon, à destination du concert. C'est en février 1954 que pour la toute première fois, un ensemble de chanteurs et danseurs rompus à l'art du Nagota se produisait en Occident, en l'occurrence aux États-Unis. Cette troupe s'appelait les danseurs et chanteurs Kabuki d'Azuma. J'ai ressorti pour vous un 33 tours Philips datant des années 50 et témoignant de leur art. Nous écoutons la danse de la jeune fille dans le temple et ensuite la danse

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1: Poursuivons notre écoute du Nagota, musique d'accompagnement du théâtre Kabuki, avec cette fois un ensemble enregistré en 1997 pour le label Ocora, avec un montage réalisé par Philippe Malidin et Christian Köhler. Il s'agit de l'ensemble Kineya qui nous interprète la danse du lion à la fête de Yoshiwara.

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1: La danse du lion à la fête de Yoshiwara par l'ensemble Kineya. Quittons le Japon mais restons dans l'univers de la danse traditionnelle. En Chine, la danse du peuple Yi que nous allons écouter nous fait passer du luth shamisen au luth pipa. Nous restons donc de fait dans l'univers des cordes pincées. Les Yi sont un peuple du sud-ouest de la Chine, bien connu pour leurs chants et leurs danses très colorées. Wiran Wang, le compositeur de cette pièce, évoque de jeunes danseurs lors d'un festival. Le mouvement élégant et doux des femmes qui dansent contraste avec le rythme fort et puissant des hommes. Cette pièce est une référence pour la plupart des compositeurs contemporains pour le luth pipa.

Après la danse du peuple Yi en Chine, nous allons en Inde et plus particulièrement en province du Kerala. Le Kerala situé à l'extrême sud-ouest du pays. Le Mohini Attam, littéralement danse de l'enchanteresse, puise son origine mythologique dans les récits consacrés à Vishnu, le dieu protecteur de la trinité hindoue complété par Brahma et Shiva. Ganesh est le dieu à tête d'éléphant omniprésent en Inde, invoqué au début de tout rituel et dont la particularité est de protéger les êtres en écartant les obstacles. La danse qui lui est dédiée et que nous écoutons à présent, Ganapati Stuti, aux figures gracieuses et aux mouvements de balancier propres à ceux de la nature kéralaise, s'appuie sur l'adaptation d'une prière traditionnelle intitulée Ganesha Ashtakam, dont 4 des 8 strophes ont été reprises ici.

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1: Ganapati Stuti, invocation kéralaise en Inde. Krishna est une divinité centrale de l'hindouisme. Dans la plupart des traditions hindoues, il est la huitième incarnation de Vishnu, le dieu protecteur de la trilogie hindoue que nous avons déjà évoquée tout à l'heure. Sous le nom de Krishna, signifiant « sombre » ou « bleu noir » en sanskrit, nous trouvons la divinité la plus vénérée de l'Inde, à l'origine de nombreuses traditions et dévotions, à l'instar de cette danse intitulée « Ras Lila » que nous allons écouter à présent sur Okora Monde. Cette forme d'adoration de Krishna en musique avec des danseurs fait partie d'une tradition ancestrale en Inde.

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1: Raslila, la danse de Krishna sur Okora Monde, un CD Victor pressé au Japon il y a une trentaine d'années. Avant de nous diriger vers le continent africain, faisons un passage par le Pakistan et écoutons cette leçon de danse à Lahore, grande ville du Pakistan, deuxième par la taille et la population, 11 millions d'habitants, après Karachi. C'est le maître de la musique soufie, Nusrat Fateh Ali Khan, qui nous entretient. Maître n'est pas un mot galvaudé, le musicien étant issu d'une famille de musiciens d'origine indienne dont le savoir s'est transmis de père en fils jusqu'à lui durant 700 ans.

Leçon de danse à Lahore par Nusrat Fateh Ali Khan. Direction l'Afrique pour ce programme dansé sur Au Courant Monde avec tout d'abord un disque intitulé « Musique au temps des pyramides ». Nous avons affaire au talent de Rafael Pérez Arroyo, espagnol érudit d'histoire égyptienne qui a reconstitué pour nous les musiques ancestrales égyptiennes dont cette danse des couples interprétée par l'ensemble Hathor du nom de la déesse de l'amour, de la beauté, de la musique, de la maternité et de la joie.

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1: Après l'Égypte ancienne, à l'instant, c'était la danse selon les Ougandais en Afrique de l'Est. Basculons à l'ouest du continent africain pour un périple qui va nous faire danser successivement au Sénégal avec la danse des masques, en Guinée avec des danses de fête et au Burkina Faso avec la danse Diassa de Garango. La chanteuse burkinabé, vous l'entendrez, peut faire rudement penser dans son énergie à celle d'un feu James Brown.

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À l'instant, le Burkina Faso avec la danse Diassa de Garango, enregistrée en 1961. Ceci après être passé par le Sénégal et la Guinée. Et nous poursuivons ce périple africain musical et dansé avec le Ghana. L'ensemble Biwa des Dagara chante et danse avec l'accompagnement caractéristique du xylophone.

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1: Après des danses berbères au royaume du Maroc, je vous invite à écouter la voix de Marguerite Taos Amrouche dans des chants berbères de Kabylie. Née le 4 mars 1913 à Tunis et morte le 2 avril 1976 à Saint-Michel l'Observatoire dans les Alpes de Haute-Provence, cette artiste algérienne, écrivaine d'expression française et interprète de chants traditionnels kabyles, marque durablement l'esprit une fois qu'on l'a écoutée, comme ici en concert au Théâtre de la Ville quelques mois avant sa mort.

danse sacrée de confrérie religieuse, les chants des mangeurs de feu, Shir Ben Ammar et la confrérie de Shir Ben Issa de Meknès. Voici les enfants.

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0: À la suite de ces chants et danses religieux par la chanteuse kabyle Marguerite Tao Samrouche, faisons place au poème du mystique de Grenade, né en 1212 et mort en 1269, Al-Shustari. Au chant a cappella, nous écoutons Omar Metiwi.
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Blues kényan pour commencer avec Abana Ba Nasseri. Trois musiciens, Shem Tube, Justo Osala et Inos Okola, pour un groupe fondé dans les années 60 à Bounior, dans l'ouest du pays. Qui dit blues africain dit blues malien, et qui dit blues malien dit l'incontournable Ali Farka Touré, décédé en 2006 à Bamako. C'est aux côtés de l'écrivain Amadou Ampaté Ba qu'il parcourt le Mali à la fin des années 50 à la découverte des musiques traditionnelles, et ce voyage nourrira sa propre musique le reste de sa vie durant. Voici la chanson qui donne le titre à son album posthume, remasterisé tout récemment.

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Carcar, littéralement cassé cassé, est le surnom de Boubacar Traoré, dernier bluesman malien de sa génération après le décès d'Ali Farka Touré, entendu juste avant. Première star de l'indépendance dans les années 60, Boubacar Traoré disparaît de la vie musicale pendant 20 ans avant de faire son retour dans les années 90. Autodidacte, il s'inspire de la tradition kassanké, issue du nord-ouest du Mali, et se situe aujourd'hui entre blues, folk, musique créole, cajun et zydeco, quelque part finalement entre le Mali et la Louisiane.

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La chaude voix d'Eileen Barnes, enregistrée pour un live à FIP en 2007, illustre à merveille la trempe de cette artiste inspirée par le métissage. Elle-même, il faut dire, est le fruit d'un rare mélange de sang hindou, amérindien, africain et irlandais. À suivre, un chant enraciné dans la tradition Wassoulou du sud-ouest du Mali, cette fois-ci, celui de Naawa Doumbia. S'il est vrai que l'oiseau ne peut se passer de la branche de l'arbre, le poisson de l'eau, l'animal de la brousse, il est tout aussi vrai que nous ne pouvons nous passer les uns des autres. Alors aimons notre culture, et même vous qui dirigez, ne regardez pas les autres d'en haut.

dans la vaste contrée du blues malien et plus particulièrement Bambara, nous croisons maintenant la route de Lobby Traoré, mort à 49 ans en 2010 et véritable légende du blues africain. À suivre, un enregistrement de ses débuts en live en 1995 dans l'ambiance bondée et électrique du bar Bozo à Bamako que les autorités allaient bientôt contraindre à fermer. Son alliage de musique Bambara et de guitare électrique, tout à sa joie à l'époque d'utiliser une pédale flanger flambant neuve, ses chansons philosophiques et sociales sur la difficulté pour les ruraux récemment arrivés à la capitale d'y trouver leur place, rencontraient là un public conquis.

Samba Touré grandit dans la région de Tombouctou. D'abord chanteur, il apprend la guitare sur les conseils d'Ali Farka Touré, qui lui demandera de l'accompagner dans une tournée internationale à la veille des années 2000. Avec son album Albala, Samba Touré dénonce l'alliance des terroristes islamistes et des rebelles Touaregs qui ont plongé le pays dans cette crise, ainsi que la corruption et d'autres maux de la société malienne. Wandé est son dernier album en date, paru en 2018.

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Sur les routes du blues africain, nous voici parvenus à Madagascar avec Tao Ravao. Né en 1956 de mère Betsy Léo et de père français, il part pour le pays de son père à l'âge de 12 ans. D'abord mandoliniste, puis banjoïste, c'est la guitare qui l'accompagne finalement sur les routes. Et ce sera pour lui la rencontre avec Homesick James, père du blues électrique, qui s'avérera déterminante. Il revient ensuite à Madagascar, où il est fasciné par la musique de la Grande Île et plus particulièrement par celle de sa guitare rectangulaire emblématique, la Kabosi.

Abou Diarra est marqué par la culture ancestrale des chasseurs mandingues. Il est joueur de ngoni, un instrument malien à la fois harpe et guitare, qu'il utilise tantôt comme harpe ou guitare, justement, et tantôt comme basse ou percussion pour explorer sa fascination pour le blues, le jazz, le reggae ou le groove. Quant à la musique de Bam Moody, s'il fallait la définir, ce serait celle d'une transe arc-en-ciel, glissant entre rock ambient et musique ethnique improvisée. Entre incantations lunaires et traditions nomades, il transmet le raffinement en même temps que la simplicité des pasteurs peuls, quelque part entre blues africain et musique maure.

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Les filles de Ilihadad est un groupe composé de trois jeunes femmes et d'un guitariste additionnel, originaire d'Ilihadad, dans le Sahara nigérien. À l'origine, il y a Fatou Seydi Khali, en photo, avec une guitare offerte au guitariste de Mdou Mokhtar et le producteur qui a offert cette fameuse guitare, découvrant la photo sur un réseau social bien connu. C'est le début de l'aventure. Et le tendé qu'elles interprètent est une tradition de chant et de percussion des femmes Touareg que les trois filles de Ilihadad ont adapté aux guitares. Et voici à suivre le groupe emblématique du blues Touareg sur les scènes internationales, j'ai nommé Tinariwen. Leur musique Assouf, qui signifie en tamashek, la langue des Touareg, solitude et nostalgie, fait la synthèse entre le blues, le rock et la musique traditionnelle Touareg.

Etran Finatawa, les étoiles de la tradition, littéralement, est un groupe de nomades Wodahabe, une ethnie Peul, et d'autres nomades, eux d'origine Touareg. Il s'est constitué lors du Festival du Désert, fondé à l'origine pour célébrer les cultures des peuples des lisières du Sahara, en 2004, en signe d'entente entre ces deux populations du Niger qui entretiennent parfois, il faut bien le dire, des relations tendues. En concert, les musiciens et chanteurs d'Etran Finatawa se produisent en costume traditionnel, les Touaregs portant la robe et le chèche, les Wodahabe en robe longue et portant des chapeaux prolongés d'une plume ainsi que des peintures faciales. Les paroles des chansons sont écrites dans les deux langues, le tamashek des Touaregs et le foulfouldé des Wodahabe.

Notre voyage du jour sur les routes du blues africain touche à sa fin avec le Camerounais Blik Bassi et les quatre garçons de Songhoi Blues. Ils se sont rencontrés au Mali, à Bamako, ont ensuite croisé les Anglais du projet Africa Express et le succès d'un premier morceau leur a permis d'enregistrer leur premier album Music in Exile, un disque engagé, traversé par l'histoire, chanté en Songhai et en Bambara, mélangeant le blues, le rock et les instruments mandingues. Ils reprennent notamment à suivre ce titre du grand Fela Kuti avec son fils Femi au saxophone.

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Agnès Buengarnas est une chanteuse traditionnelle norvégienne, née en 1946 à Yandalen dans le Telemark, au sud-est du pays, au sein d'une famille de musiciens renommés. Elle est particulièrement connue pour ses chants a cappella de ballades norvégiennes anciennes, comme ici, dans ce chant strophique traditionnel médiéval de sa région natale. On la connaît aussi pour sa collaboration avec le célèbre saxophoniste norvégien Jan Garbarek sur leur album en commun de ballades norvégiennes médiévales, Rosenfolle, c'est le titre, littéralement La folie de la rose. Elle nous chante, tirée de cet album, Margit og Targjei Risvolo, l'histoire de Margit, fiancée à Targjei de Risvolo, laquelle tombe avant leur mariage, amoureuse de Jon, un homme des montagnes mystérieux, décrit par la légende comme étant un troll ou une créature surnaturelle.

La ballade médiévale norvégienne Margit Haug Targei Risvolo, chantée par Agnès Buen Garnas, dans un arrangement moderne avec Jan Garbarek au saxophone, sur leur album paru chez ECM en 1989, Rosens Folle, la folie de la rose. On poursuit avec Jan Garbarek, qui accompagne ici une autre chanteuse norvégienne, Mauri Boine, née en 1956, originaire du Finnmark, à l'extrême nord du pays. Elle défend tout naturellement la culture sami, peuple autochtone d'une zone couvrant le nord de la Norvège, celui de la Suède, celui de la Finlande, ainsi que la péninsule de Kola en Russie, connue aussi sous le nom de Laponie russe. On écoute ici Garbarek et Mauri Boine dans le titre d'Arvanan, signifiant « Je suis fort ». Je suis puissant, dans un style de chant traditionnel propre au peuple sami, le yoik. À la suite, nous resterons en compagnie de Mauri Boine sur d'autres albums.

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1: Mauri Boine, la chanteuse norvégienne, en compagnie de son compatriote, le pianiste Bugge Wesseltoft, dans le titre « Ommomme Jofkot », qui signifie en samé du Nord « Aime-moi pour que nous ne disparaissions pas ». Auparavant, nous écoutions Mauri Boine dans le titre « Sarako Vidno ». Sarako étant une déesse de la mythologie Sami associée à la fertilité et à la protection des enfants, et Vidna signifiant vin. On obtient donc ici le vin de Sarako. Ces deux chansons traditionnelles utilisaient le style Sami, Yoik, dans les deux cas modernisé, tout en gardant donc les racines qui restent prépondérantes. Passons en Suède avec l'artiste suédoise née en 1960 dans la région de Dalarna. Elle s'appelle Lena Willmark, à la fois chanteuse et violoniste, aimant à fusionner la musique traditionnelle de son pays avec des éléments de jazz. Par exemple, dans le titre qui suit, tiré de l'album ECM Agram, on l'entend avec ses compatriotes, le luthiste Ale Meller et le saxophoniste Jonas Knutsson. Ce titre, c'est « So Som Fogulen », chant traditionnel comparant l'esprit humain à un oiseau en vol.

Un petit quart d'heure en compagnie de la chanteuse et violoniste suédoise originaire des vallées ancestrales de son pays, au nord-ouest du Dalarna, région centrale de la Suède, où elle a appris à jouer du violon au contact de vieux musiciens. À l'instant, nous l'écoutions dans Bondenhoreven, Le fermier et le renard, un chant satirique que l'on trouve de part et d'autre de la frontière avec la Norvège, avec des versions différentes. Ici, le musicien suédois accompagne la version norvégienne et le musicien norvégien la version en dialecte suédois. Pour terminer, les interprètes mélangent les deux versions.

0: Un bon quart d'heure au sein de groupes de musiciens scandinaves et plus particulièrement suédois, notamment les groupes Väsen, Garmarna, Edningarna et Frifoot, tous fondés à la fin des années 80 avec des tendances folk-rock qui n'oublient pas leurs racines traditionnelles pour autant.
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0: Mettons sur la platine une excellente compilation sortie en 1999 et intitulée Wizard Women of the North, les enchanteresses du Nord, un album rassemblant des musiques de Norvège, de Suède et de Finlande. Nous écoutons successivement la norvégienne Susanna Lundeng avec sa technique vocale d'appel de berger servant à rassembler et diriger des animaux de pâturage. Puis ensuite le groupe Aurora Borealis qui combine chant et harpe. Et enfin, la violoniste Anne-Björg Lien.

À la suite des Enchanteresses, les merveilleuses sorcières du Nord, nous écoutions le Gjermund Larsen Trio, groupe norvégien de musique folk formé en 2005. Gjermund Larsen au violon, Andreas Utnem au piano et Sandre Meisfjord à la contrebasse offrent une fusion de la musique folk traditionnelle norvégienne avec des éléments propres au jazz, voire à la musique classique. Ils nous interprétaient ici Morgenslet, soit Mélodie du matin, morceau tiré de leur album éponyme paru en 2023. Accueillons à présent le trio nordique de musique folk Dreamers Circus, dont les membres sont originaires du Danemark et de la Suède, avec le titre Roselil Og Endesmoder, Roselil et sa mère, en compagnie du corps d'enfants de la radio danoise. C'est tiré de l'album Langt Ud i Skoven, soit Loin dans la forêt. Deux autres morceaux succéderont, issus de leur album Rooftop Sessions, album acclamé en 2017 à sa sortie. Le cirque des rêveurs est en marche.

Trolla Bundine ensorcelée. Il n'y aurait presque pas eu besoin de traduction pour ce titre, donné en concert par la chanteuse Eivor Palsdottir, connue simplement sous le nom d'Eivor. Elle est également auteure, compositrice et instrumentiste. Elle est née en 1983 aux îles Féroé. Sa célébrité lui vient de sa voix envoûtante, qui peut en douter, et de sa capacité à fusionner divers genres musicaux, comme bon nombre des artistes que je vous propose, tout au long de cette voluptueuse ballade nordique. À venir, le Norvégien Carl Seglem, lequel, avec son titre Rindabotn, fond de la vallée, sorti sur l'album Nunatak en 2018, s'inspire de la nature et des paysages scandinaves en fusionnant jazz et folk. À sa suite, le groupe norvégien Valdruna, fondé par Reinar Selvik en 2002, donnera dans l'ésotérisme.

Le groupe norvégien Vald Runa sur Okoramond. À l'instant, c'était le titre Raido, lequel fait référence à la rune proto-norroise R, qui signifie voyage ou chevaucher. Les runes proto-norroises, les runes sont des lettres, l'ancien norrois se référant à la langue et à la culture des anciens scandinaves, font partie de l'Elder Futhark, soit le plus ancien alphabet runique utilisé par les peuples germaniques du nord de l'Europe entre les 2e et 8e siècles après Jésus-Christ. Cet alphabet comprend 24 runes, chacune ayant une signification spécifique et souvent associée à des concepts ou des objets de la vie quotidienne ainsi qu'à des éléments mythologiques. Le nom du groupe Vald Runa a de fait une signification liée aux runes. Il se traduit par les gardiens des secrets ou bien encore ceux qui chuchotent. Rajoutons que le groupe Vald Runa s'inspire profondément des traditions culturelles et ésotériques nordiques et utilise des instruments historiques et traditionnels pour créer sa musique. Retrouvons la chanteuse norvégienne Mori Boine sur son album Alva en 2024, dans lequel elle fait un peu le point sur les domaines privés et professionnels de son propre parcours. Puis à sa suite, l'islandaise Björk dans Glinglau, ainsi que des chansons traditionnelles islandaises.

trois traditionnels islandais extraits du disque Icelandic Folk Songs paru chez Tactur en 1987. Nous n'aurons pas restreint notre programmation nordique aux seuls pays scandinaves que sont le Danemark, la Norvège et la Suède, puisque nous avons élargi le spectre aux pays nordiques, dont l'Islande et à présent la Finlande, avec pour commencer l'accordéoniste Terry Otaniemi avec Sanginlaita Valsi, soit valse au bord du lit.

La Finlande sur Okora Monde avec à l'instant l'ensemble de musique folk professionnelle Talari, basé à Kaustinen, qui nous interprétait la polka américaine d'Artu, apparemment arrivée à Kaustinen dans les bagages d'émigrés retournant au pays. Auparavant, nous écoutions le groupe slave Capella qui nous interprétait le traditionnel finlandais Fleur des Bois sur son album Musique d'Europe, ainsi qu'un intrus, si je puis dire, dans cette séquence à tout le moins, le groupe danois Jitskpa Neser, qui rendait hommage à la Norvège avec le titre Gamal Ganglet Fran Finnmark, soit Vieille Marche de Finnmark, région sise à l'extrême nord du pays d'Edvard Grieg. Après l'Islande et la Finlande, incluons l'Estonie, pays balte situé juste au sud de la Finlande, de culture principalement finno-ougrienne, similaire à celle de la Finlande. Nous écoutons le groupe Trad Attack avec son folk moderne, puis la chanteuse et instrumentiste Maria Nutt, qui s'accompagne de son violon, ainsi que la chanteuse Marie Kalkun dans une très jolie valse uniquement instrumentale.

À la suite de l'Estonie, nous n'avons pas fait de jaloux et invité la Lettonie avec le groupe folk rock Tautu Meitas, qui en français se traduit par « fille du peuple », et à l'instant la Lituanie avec le groupe de folklore rituel Kulgrinda. Mais nous sommes bien d'accord, la Lettonie et la Lituanie ne sont pas de culture finno-ougrienne comme l'Estonie, mais de culture balte, ce qui nous donnera l'occasion d'y revenir. Nous refermons notre balade nordique voluptueuse avec celle avec laquelle nous l'avons débutée il y a 3 heures, la Norvégienne Agnès Buen-Garnas, originaire du Télémark au sud-est du pays, et qui a toujours aimé chanter a cappella des traditionnels norvégiens, comme ici Stelle Storlid, une histoire d'amour non réciproque.

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1: Voyage en Italie. Voyage que nous abordons par une des cinq régions autonomes de la botte, la Sicile. Par ailleurs, la plus grande île méditerranéenne en termes de superficie, juste devant la Sardaigne.

Nous écoutions à l'instant cette Cecilia Pitino, maestra de Modica, localité située dans la province de Ragusa, qui chantait ici « Canzoni da notte che viene », chanson de la nuit qui vient, composition de Giovanni Arena, membre du groupe sicilien Dugna, sur un texte du poète catanais Salvo Costa. Cette chanson, qui parle d'amour acharné, évoque par son ostinato rythmique le processus des rêves dans lesquels une simple pensée fluctuante devient, à la faveur du silence de la nuit, une sorte de chant obsédant. Cecilia Pitino fait partie de toute cette génération de musiciens qui, à la charnière des 20e et 21e siècles, se sont fait le devoir de perpétuer la tradition de leurs grands prédécesseurs, dans le cas de cette dernière, la grande Rosa Balistreri, décédée en 1990. À suivre sur Ocora Monde, Carmelo Salemi, qui a appris de son père à fabriquer ses friscalettous et à en jouer. Les friscalettous, c'est un flûteau droit d'une vingtaine de centimètres taillé dans une canne de roseau. Dans la pièce Teatro dai Pupi, Carmelo Salemi fait revivre les intermèdes musicaux donnés lors des spectacles de marionnettes qui furent durant des décennies un des rares moments de distraction pour les pauvres de Sicile.

Sur Au Croix Monde, une musique de film bien connue, à savoir celle du Parrain de Francis Ford Coppola, et plus précisément la pastorale sicilienne que l'on doit au Milanais Nino Rota. Juste avant, nous retrouvions Cecilia Pitino dans un traditionnel ou spiculaturi, mélodie traditionnellement interprétée par les charretiers qui sillonnaient la Sicile sous un soleil de plomb en chantant pour se donner du courage.

0: sur Okora, nous écoutions trois traditionnels siciliens, extraits du disque Okora, Sicile, musique populaire. Successivement étaient mis en avant chant et zampogna, guimbarde et à l'instant guitare et harmonica qui nous faisaient voyager dans l'île.
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0: La pièce que nous écoutions à l'instant était une tarentelle, célèbre danse de guérison que l'on trouve dans les régions du sud de l'Italie. La Sicile, c'est un fait, mais également les Pouilles, la Campanie ou la Calabre.

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0: à la suite des invasions des Ottomans, des Turcs, à la fin du Moyen-Âge, une partie des Albanais quittèrent leur pays et se réfugièrent dans le sud de l'Italie, et notamment en Calabre, dont sont issus ces quelques enregistrements réalisés au début des années 80 dans la communauté albanaise de la petite ville de Lungro, où l'albanais du XVe siècle était encore parlé et chanté.
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0: À l'instant, comme à suivre quelques pièces instrumentales qui montrent que si les migrants albanais apportèrent avec eux leur langue d'origine, ils adoptèrent dans le même temps les danses de leur pays d'adoption, comme la tarentelle.

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1: À l'instant, une tarentelle chantée en arbérèche. L'arbérèche est tout autant le dialecte que la communauté qui le parle et le chante, à savoir la communauté albanaise présente en Italie, majoritairement, il est vrai, en Calabre. Juste avant cette tarentelle chantée, nous écoutions une tarentelle instrumentale d'Acqua Formosa, commune de la province de Cosenza, toujours dans la région calabraise, commune abritant un grand nombre d'Albanais ayant fui, nous le disions, les Ottomans au XVe siècle. À suivre des chants issus de l'univers de la mafia calabraise avec, pour commencer, la berceuse Nina Nana Malandrinedu, fait dodo petit brigand. Une berceuse durant laquelle une mère dit à son petit qu'il est né orphelin, que son père a été assassiné avec traîtrise et infamie. Elle lui donne l'injonction, tout en le berçant, de grandir vite, de devenir fort, d'apprendre l'art des armes et du couteau pour laver l'honneur de la famille et venger son défunt père.

0: À l'instant, Diego chantait Zampugnaro Onoratu, noble Zampugnaro, chant de la mafia calabraise, l'histoire d'un jeune adolescent qui part loin de sa famille apprendre l'art des armes. Juste avant, Saveria et Natino chantaient Si gira e si rivolta, il tourne et se retourne, une chanson sur les tourments vécus par un soldat de la mafia en prison.
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0: Nous restons dans le sud de l'Italie avec la zampogne à clé, soit la cornemuse à clé, instrument pratiqué par bon nombre de sonneurs, du Latium à la Sicile en passant par la Molise, la Campanie, la Basilicate et la Calabre. Nous écoutons un zampognaro, ainsi se nomment ces sonneurs de zampogna, interprétant un saltarello.

Un exemple de zampogna à Chiave, la cornemuse à clé, jouée dans les régions du sud de l'Italie. Sur Record à Monde, nous poursuivons notre voyage en Italie avec le chanteur Pino De Vittorio, originaire de la région des Pouilles, qui parle truchement d'un très beau disque paru au mi-temps des années 2000 et titré Tarantelle del Rimorso, Tarantelle du Remords, revenait 30 ans après ses premiers voyages musicaux dans la mémoire de ses Pouilles natales et dans les racines de sa culture méditerranéenne. Il revenait à ce répertoire de tarentelles qu'il stylise ici avec immensément de talent. Dans son lumineux texte de pochette intitulé « Les tarentelles du silence », Angelo Savelli note « Si toutefois l'aspect essentiel de cet enregistrement est la clarté du son, le satiné du chant, la rigueur de l'instrumentation, ce qui littéralement trouble, c'est ce que je pourrais appeler la grande intuition du silence qui la soutient. La voix de Pino et sa guitare semblent suspendues dans un tranquille vide zen, privé de toute anxiété interprétative et d'un quelconque exhibitionnisme spectaculaire. Un merveilleux silence sidéral qui rappelle la musique des antiques orgues de Verdi. »

Pino de Vittorio et sa voix gorgée de soleil dans quelques titres du très beau disque Tarantelle del Rimorso, dont celui que nous venons d'écouter, l'endiablé Pizzicata Taranta. Direction la région de la Campanie, avec la musique de rue de l'âge d'or de Naples et toujours Pino de Vittorio. Il chante aux côtés de Marco Bisli, accompagné par l'ensemble Accordone, dirigé par Guido Morini. Ce disque merveilleux, édité par Arcana, titré Fra Diavolo, nous fait faire un beau voyage dans la Naples éternelle, celle dont les rues grouillent de vie et de soleil, de chants et d'éclats de voix. Un voyage dans le temps et l'espace, où musique traditionnelle et musique baroque se côtoient de la manière la plus naturelle du monde.

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l'opéra Diavolo, la musique de rue de l'âge d'or de Naples. L'ensemble Accordone est dirigé par Guido Morini et la rencontre de deux chanteurs merveilleux, Marco Bisley et Pino De Vittorio. Nous restons en Campanie, dans la région historique d'Irpinia. Nous rêvons d'Irpinia sur Ocoramonde, Suoni d'Irpinia.

Soigny d'Irpigna, son d'Irpigna, un quadrille de la région de la Campanie et plus particulièrement de la région dite historique d'Irpigna. À suivre, et pour rester dans ce même mouvement festif, la musique de Nino Rota que l'on entend lors de la scène du mariage de Connie, la fille de Don Vito Corleone et jouée par Marlon Brando au début du premier parrain de Francis Ford Coppola, celui de 1972.